0: Officium de Festo Sancti Benedicti, Abbatis et Europe Patronis.
1: Canit chorus Rome Jubilate Deo, Canticis aptavit modus Alberico Vitalini.